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0: Allô?
1: Ouais, allô Anne-Charlotte?
0: Oui.
1: Ouais, c'est Fuzzati.
0: Ouais.
1: Ça va bien?
0: Oui, et toi?
1: Ouais, ouais, ça va. Ouais, je voulais te dire, en fait, tu sais, j'ai un TD qui saute demain, tu sais, après l'écho. Mmh. Donc je voulais savoir si tu voulais qu'on aille prendre un café ensemble. Je me disais, c'est cool.
0: Ouais, enfin, non, demain, je pourrais pas, moi.
1: Tu veux pas?
0: Bah, je pourrais pas trop, enfin, j'ai pas trop le temps, quoi.
1: Ah, ok, c'est pas grave. Bon, bah, c'est pas grave. On se voit demain à l'écho, de toute façon.
0: Ouais, on se voit en cours.
1: Ouais, ok, à demain.
0: D'accord, à demain.

0: Putain, t'as vu le rap français, comment ça part en couille là.
1: T'as vu ça, gars?
0: Même les meufs, elles commencent à faire du rap, moi je comprends pas.
1: Ouais, mais le truc, c'est qu'elles rappent comme des bonhommes en fait.
0: On dirait mon petit frère qui rappe. Je te jure, c'est incroyable.
1: Mais t'as écouté le truc de Princesse Agnès, hein?
0: Princesse Agnès?
1: Ouais.
0: De quel droit cette meuf, elle se donne un titre de princesse? Déjà.
1: Mais je sais pas, mais.
2: Ça va les gars, qu'est-ce qu'il y a?
3: Comment tu vas?
4: Bien, tranquille. La forme
2: alors?
4: Bien.

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0: Tu m'achètes un chocolat? Chocolat?
1: Quand est-ce? Quand tu veux chocolat? Et pourquoi tu me parles de chocolat là? On travaille.
0: Moi, tu m'achètes un chocolat.
1: Ah ouais?
0: Oui.
1: À quel chocolat, chocolat?
0: Oui.
1: T'as un Kinder Surprise?
0: Oui.
1: T'aimes bien ça, hein?
0: Oui.
1: Tu es sage alors?
0: Le Kinder Surprise.
1: Tu vas faire le gangster alors?
0: Si.

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1: Ok, je reviens sur mes propos. 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
1: Mais ne te laisse pas démotiver, Billy. La lumière est juste là, au bout du tunnel. Et elle n'attend que toi. 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Et n'oublie pas, la seule personne à qui tu dois prouver quelque chose, c'est toi-même. Je suis James Patrick Masterclass et j'approuve ce message.

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